0: 一年后，在黎巴嫩，真主党成员持有的数百台寻呼机接连起爆，近3000人受伤，这也拉开了新一轮空袭行动的序幕。以色列摧毁了真主党武装的大量武器储备，并清除他的整套指挥体系，其中包括标志性领导人哈桑·纳斯鲁拉。作为抵抗轴心核心力量的真主党就此遭受重创。这一局势为2024年12月巴沙尔·阿萨德政权倒台埋下了伏笔。叙利亚政权倒台后，各路武装派系组建了联合势力掌控局面，而以色列趁乱轰炸了叙利亚军队残余的军事设施。
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0: 内塔尼亚胡期待已久，攻击伊朗的机会终于触手可及。尤其是在大西洋的另一边，他最核心的盟友刚刚再度入主白宫。以色列总理曾多次前往华盛顿，一心想从特朗普手中获得开战许可。在美国的默许下，以色列于2025年6月12日晚间对德黑兰发起军事打击。这些影像由以色列军方拍摄并对外发布，用以控制这场战争的叙事主导权。
2: Israël commence à attaquer l'Iran au milieu de la nuit. Les habitants de Téhéran, en grande partie, entendent ces bombes, sont réveillés par les bombes. Sauf qu'en fait, il faut savoir une chose, à la différence d'Israël, il n'y a pas d'abri pour les Iraniens.
3: اختار فوری به تمامی افرادی که همکنون و یا در آینده نزدیک در داخل و یا حوالی کارخانجات تولید تسلیحات نظامی.
0: 以色列军队在社交媒体上直接向伊朗人喊话，告诉他们撤离。
2: Sauf que les sites militaires, les Iraniens ne savent pas où ils se trouvent.Parce que c'est caché, c'est pas du tout indiqué. Donc, quand l'armée israélienne demande aux Iraniens de s'éloigner des sites militaires, mais aller où en fait? Il y a une sidération, il y a ceux qui peuvent fuir Téhéran, ils fuient vers le nord, ils fuient vers l'est, enfin, ils fuient là où ils peuvent aller. Des embouteillages, il y a une panique.Très rapidement, ils se sont rendus compte que les Israéliens pouvaient frapper à n'importe quel moment, à n'importe quel endroit. Il y a même la télévision d'État qui est bombardée en direct. Cette femme en tchador, défenseur du régime, cette image de la télé d'État qui est l'outil de propagande.Porte-parole de ce régime qui explose en direct. Une image qui, je crois, est l'image de cette guerre, de ces 12 jours qu'on retient tous.
0: (2025年6月13日傍晚，夜幕降临时)伊朗人开始用无人机和弹道导弹进行报复性打击。这次反击规模浩大，旨在实施饱和突击，穿透以色列多层防空拦截体系。
1: البته ما می‌دونیم ترکیبی پهباد و موشک با هم می‌رن. پهبادا سیستم‌های پدافندیشون رو چیز می‌کنن، به قول معروف اختلال درش ایجاد می‌کنن و بعد راه رو باز می‌کنن برای موشک.
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2: 摩萨德盗走伊朗核档案，美国退出伊核协议，伊方持续暗杀伊朗核专家。
3: In the heart of Tehran, we found Iran's deepest, darkest secret, and was able to take it out of there.
2: 以情报部门锁定伊朗核项目负责人法克里扎德，开始策划高科技暗杀。
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2: 一场颠覆性的定点清除行动即将拉开帷幕。摩萨德特工发现，伊核项目总负责人穆赫辛·法克里扎德和他的妻子从自己的度假别墅返回德黑兰时，会亲自驾车。
5: Part de sa maison de campagne pour aller à Téhéran. À ses côtés, il y a sa femme.
4: His guard, they warned him, "You are not careful enough."
2: 法克里扎德的车队经常往返这段约250公里的路程。
4: The plan was very, very clever. 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
2: 距离目的地只剩几分钟路程时，他的随行护卫都没注意到，路边停着一辆汽车，附近没有人。
5: C'est une camionnette lambda bleue.Nissan Zamiat, qui est une camionnette extrêmement répandue en Iran, très utilisée notamment par les vendeurs de fruits et légumes, qui est sur le bas-côté.
2: 然而，车厢内却藏着一台重达一吨的遥控机枪机器人。整套设备是拆分后从以色列运入伊朗的。机器人藏在了沙袋和施工工具下面，外面还盖着防水布。
5: Cette mitrailleuse, elle est déclenchée à 2000 km de là, en Israël, au moment où Mohsen Fakhrizadeh passe avec sa femme.
2: 机器人连续多次射击，共开火15次。信号从特拉维夫传输过来，存在1.6秒延迟，因此人工智能会实时修正射击角度。
5: Et sa femme n'est pas tuée, il y a que lui qui est tué.
2: 这次暗杀对伊朗领导层来说，又是一次新的羞辱。
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2: 内塔尼亚胡期待已久，攻击伊朗的机会终于触手可及。尤其是在大西洋的另一边，他最核心的盟友刚刚再度入主白宫。以色列总理曾多次前往华盛顿，一心想从特朗普手中获得开战许可。在美国的默许下，以色列于2025年6月12日晚间对德黑兰发起军事打击。这些影像由以色列军方拍摄并对外发布，用以控制这场战争的叙事主导权。
5: Israël commence à attaquer l'Iran au milieu de la nuit. Les habitants de Téhéran, en grande partie, entendent ces bombes, sont réveillés par les bombes. Sauf qu'en fait, il faut savoir une chose, à la différence d'Israël, il n'y a pas d'abri pour les Iraniens.
1: اختار فوری به تمامی افرادی که همکنون و یا در آینده نزدیک
2: 以色列军队在社交媒体上直接向伊朗人喊话，告诉他们撤离。
5: Sauf que les sites militaires, les Iraniens ne savent pas où ils se trouvent, parce que c'est caché, c'est pas du tout indiqué. Donc quand l'armée israélienne demande aux Iraniens de s'éloigner des sites militaires, allez où en fait ? Il y a une sidération.Il y a ceux qui peuvent fuir Téhéran, ils fuient vers le nord, ils fuient vers l'est, enfin ils fuient là où ils peuvent aller. Des embouteillages, il y a une panique. Très rapidement, ils se sont rendus compte que les Israéliens pouvaient frapper à n'importe quel moment, à n'importe quel endroit.Il y a même la télévision d'État qui est bombardée en direct. Cette femme en tchador, défenseur du régime, cette image de la télé d'État qui est l'outil de propagande, porte-parole de ce régime qui explose en direct, qui est une image qui, je crois, est l'image de cette guerre, de ces 12 jours qu'on retient tous.
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2: 2025年6月13日傍晚夜幕降临时伊朗人开始用无人机和弹道导弹进行报复性打击这次反击规模浩大旨在实施饱和突击穿透以色列多层防空